0: Bonjour Richard.
1: Bonjour Serge.
0: Enchanté.
2: Voilà même.
0: Quelle est la situation stratégique des Allemands à la veille de l'offensive des Ardennes ?
1: Clairement, le Reich est encerclé. À l'est, la campagne d'été a été fulgurante. Les troupes soviétiques ont avancé de plusieurs centaines de kilomètres, sont fatiguées, le matériel abîmé, les lignes de communication et d'approvisionnement s'allongent. Et il faut faire une pause devant Varsovie. À l'ouest, on a un peu un scénario qui est similaire. Depuis la fin de la campagne de Normandie et la campagne de France qui a été fulgurante, les lignes de ravitaillement se sont allongées. Bien que les troupes britanniques viennent de prendre le port belge d'Anvers, qui a été largement détruit et pas utilisable, les lignes d'approvisionnement sont très longues. Et il faut aussi faire un stop sur les frontières du Reich.
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0: Donc il y a des problèmes de ravitaillement aussi du côté des alliés, mais est-ce que Hitler le sait ça ?
1: Bien entendu, ça joue à sa faveur. Au fur et à mesure qu'il se remet sur ses frontières, il a ce problème inverse, se rapprochant de ses lignes d'approvisionnement, et donc la défense allemande va se raidir petit à petit, tant à l'est qu'à l'ouest.
0: À ce moment-là, est-ce que les circonstances même, cette difficulté de ravitaillement des alliés, sont pas propices justement à ce plan de l'offensive des Ardennes ?
1: C'est une partie de l'équation, puisqu'il sait très bien qu'il est acculé sur ses frontières, qu'il a perdu du terrain sur tous les fronts, et qu'il doit trouver une solution pour s'en sortir. Dans son esprit, il a un peu surestimé finalement la mésentente qui existe entre les alliés et qu'il connaît, et il pense que s'il parvient à dissocier anglais et américains, il pourra peut-être négocier une paix séparée. Et donc, il envisage de passer à travers les Ardennes, comme il a fait en mai 40, pour rejoindre Anvers et du coup retourner ses troupes vers le front de l'Est pour essayer d'éliminer l'armée russe.
0: C'est donc dans ce cadre-là qu'est établi, échafaudé, ce plan de l'offensive des Ardennes.
1: Clairement. Il convoque ses officiers généraux et il leur impose cette solution, qui est jugée tout à fait déraisonnable par les officiers de métier.
0: Mmh. Pour quelle raison ?
1: Essentiellement du fait de la suprématie aérienne des alliés, de l'épuisement des troupes et des pertes très importantes en vie humaine qu'il y a eu depuis 4 ans.
0: Mais Hitler, lui, s'obstine à vouloir passer par là.
1: Ah, complètement. Hitler est toujours sur sa position de mai 40 et du succès foudroyant qu'il a eu en passant à travers les Ardennes et il veut rééditer cet exploit.
0: Quel est le nom de code de cette opération, justement ?
1: Ce sera l'opération Wacht am Rhein, garde au Rhin.
0: C'est un nom de code qui laisse croire aux alliés qu'il va rester sur le Rhin pour défendre l'Allemagne.
1: Clairement, et qu'on se prépare à défendre la frontière naturelle de l'Allemagne, le Rhin.
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1: Laurent, à la veille du 16 décembre et de l'offensive, quels sont les effectifs américains dans le secteur ?
2: À la veille de l'attaque initiale, on compte 5 divisions, soit environ 75 000 hommes. Il y a parmi eux des vétérans, mais aussi beaucoup de jeunes recrues. Et le secteur est considéré comme très calme par le haut commandement.
1: Mais est-ce que ce sont des troupes qui sont prêtes au combat ?
2: Non, pas vraiment. Noël approche et les hommes pensent plutôt à fêter Noël avec leurs camarades. Et certains commencent même à penser que la guerre va se terminer, ils pourront rentrer chez eux, fêter ça avec leur famille.
1: Donc, d'une certaine manière, l'offensive est une véritable surprise.
2: L'offensive est une surprise totale. L'attaque allemande est agressive. Elle est précédée d'un bombardement intensif sur les premières lignes et sur leurs arrières.
1: Et c'est le chaos ?
2: C'est le chaos dans les premiers moments de l'attaque, absolument. Les premières lignes cèdent rapidement. Mais ensuite, les Américains se ressaisissent, ce qui permet de ralentir dans certains endroits considérablement l'avance allemande pour permettre aux réserves divisionnaires d'établir une deuxième ligne de défense, ce qui permettra par la suite d'acheminer des renforts qui viendront de plus loin.
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1: Est-ce que du côté allemand, les chars vont jouer un rôle important dans la bataille des Ardennes ?
3: Les chars vont jouer un rôle important dans la bataille des Ardennes, mais pas encore comme ils l'auraient souhaité, puisque les chars devaient être surtout employés une fois la Meuse franchie. et déployer à ce moment-là les deux corps blindés de la 6e Panzerarmee SS et les deux corps blindés de la 5e Panzerarmee.
1: C'est-à-dire que le but véritablement pour les chars, c'est vraiment d'atteindre la Meuse le plus rapidement possible pour les blindés.
3: Tout à fait. Les ordres de Hitler étaient clairs, atteindre la Meuse le plus rapidement possible et le plus intact possible, et essayer de ne pas trop engager les chars dans la première phase, qui est la traversée des Ardennes, qui n'est pas un terrain favorable aux chars, puisque très vallonné, très boisé.
1: Et après avoir franchi la Meuse, la direction, c'est le port d'Anvers.
3: C'est Anvers.
1: Dès le début de l'offensive, comment se passe l'avancée des blindés allemands ?
3: Dès le début de l'offensive, les Allemands perdent un temps précieux, dû à une résistance américaine qui est quand même plus sérieuse que prévu, dû aussi au retard de la construction de certains ponts, mais aussi ce n'est pas un terrain favorable au déploiement des chars. Et très rapidement, des embouteillages vont être créés. Il faut aussi bien s'imaginer que le réseau routier donné est très pauvre. Donc, c'est principalement des progressions en colonne.
1: Est-ce qu'il y a d'autres problèmes logistiques ?
3: L'essence est vraiment un problème logistique majeur au sein de l'armée allemande. Les unités logistiques ne pouvaient pas circuler sur les axes principaux. C'était des rollbahns qui étaient réservés aux unités de combat. Donc, ce carburant qui devait venir de très très loin mettait énormément de temps. Les unités vont rester bloquées pendant plusieurs jours, faute de carburant.
1: Mais ils ne peuvent pas s'emparer des dépôts de carburant américains qui...
3: Bien sûr, si le bonheur permettait de tomber sur un dépôt américain, ils s'en saisissaient. Mais il faut savoir aussi que les Allemands produisaient du carburant synthétique à partir de charbon. Beaucoup de véhicules allemands tombaient en panne parce que c'était un carburant pauvre en taux d'octane. Et lorsqu'ils ont utilisé du carburant américain, les véhicules sont de nouveau tombés en panne, pour certains, parce que ce taux d'octane était trop élevé.
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0: Comment les Américains ont-ils réussi à contrecarrer les opérations d'infiltration des Allemands ?
1: Et comme ça, ils ont installé des checkpoints, des barrages sur les routes, sur les carrefours. Ils arrêtaient les véhicules qui passaient. Ils leur posaient des questions typiquement américaines. Kenny Tracy, comment s'appelle l'équipe de baseball de New York, des choses comme ça. Mmh. Même les officiers généraux comme Montgomery ont été arrêtés et interrogés de cette façon.
0: De cette manière-là ?
1: Absolument.
0: Et ça a fonctionné ?
1: Ça a fonctionné.

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1: Que s'est-il passé très exactement au carrefour de Bonnier? Les Américains étaient donc là, dans ce fossé. Je suppose que les Allemands sont arrivés sur eux.
2: Ben oui, l'avant-garde allemande est arrivée avec deux panthères et la 10e compagnie de semi-chenillés. Et là, une partie de cette compagnie s'est arrêtée à commencer à rassembler les prisonniers. Les hommes étaient rassemblés dans la prairie. Ils étaient debout comme ça. Et il est arrivé trois semi-chenillés et qui, à coups de mitrailleuse, feu croisé, ont commencé à les abattre. Après leur mitraillade, quand ils ont jugé qu'ils avaient assez mitraillé, ils ont continué, ils ont pris la route vers Ligneville.
1: Et les corps sont restés dans le pré, je suppose.
2: Ah oui, les corps sont restés dans le pré. Alors, on a eu la neige, et c'est seulement en janvier que la compagnie C du 291e bataillon de génie de combat sont allés relever les corps et les numéroter. Ils avaient pris des détecteurs de mines, hein, parce que les corps étaient à moitié ensevelis dans la neige.
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0: moment où les gars de la 101e arrivent ici, les conditions sont effroyables. Ils ont eu des conditions de transport très très éprouvantes. Ils sont épuisés. Est-ce que leur intervention sur Bastogne est décisive?
1: Oui, pour les Américains, c'est une course contre la montre. Les Allemands savent qu'Eisenhower va mobiliser ses réserves, mais imagine que ça va prendre environ 3 jours. Quand la 101e arrive à Bastogne, le 19 décembre, la ville est défendue par environ 3000 hommes.
0: C'est très peu, donc.
1: C'est très peu, et il y a urgence. À une heure près, la ville tombait.
0: Ça veut dire qu'à une heure près, véritablement, si les hommes de la 101e n'étaient pas arrivés, la ville tombait aux mains des Allemands.
1: Absolument.
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0: Laurent, quelles sont les conditions de combat pour les gars de la 101e ici tout autour de Bastogne?
1: Quand ils arrivent, il fait encore assez doux, il ne gèle pas. Mais à partir de la nuit du 21 au 22 décembre, il va commencer à geler et à neiger. Et au fur et à mesure des jours et des semaines qui viennent, les conditions météorologiques vont devenir terribles. À la mi-janvier, il fera entre moins 15 et moins 20 degrés.
0: Et ils possèdent l'équipement pour faire face à ce grand froid?
1: Ils ont l'équipement prévu pour du temps froid, mais pas pour un temps extrêmement hivernal comme celui-là.
0: Donc ça a dû être l'enfer pour eux?
1: Ça a dû être l'enfer pour eux. Il y a eu beaucoup de gens qui ont souffert d'engelures, par exemple.
0: Et en termes de ravitaillement et de munitions?
1: Ça a aussi été assez difficile pour eux. Ils ne sont pas équipés quand ils partent de Mourmelon pour venir sur Bastogne. Ils ont juste ce qu'ils ont sur eux et au niveau munitions, pareil. Juste le basic load.
0: Et les munitions et le ravitaillement arrivent quand même jusqu'ici?
1: À partir du 21 décembre, ils sont encerclés. Donc ils vont commencer à manquer de munitions et de ravitaillement et d'eau également.
0: Et quel est leur état d'esprit à ce moment-là?
1: C'est la 101e Airborne, ce sont des parachutistes américains, c'est l'élite de l'armée américaine. Ce sont des combattants. Ils sont ici, ils n'ont peur de rien, ils ne se sentiront jamais en danger, même quand ils seront encerclés pendant plusieurs jours.
0: Finalement, les aigles hurlants de la 101e ne vont pas faillir à leur réputation.
1: Non, pas du tout.
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0: Richard, quelle est la situation ici à Bastogne le 20 décembre 1944 ?
1: Donc le 20 décembre 1944, on est vraiment dans la phase d'encerclement de la bataille. Il y a des combats de courage au nord et à l'est de la ville, sur l'axe Oufalis-Bastogne, sur la route qui vient de Clairvaux et la route qui vient de Vils.
0: Et la ville est soumise au bombardement allemand ?
1: Pas encore. Donc les combats sont vraiment pour la prise de la ville. Mmh. Et actuellement, on ne bombarde pas encore Bastogne.
0: Mais la ville va être bombardée.
1: Elle va être bombardée intensément. De fait, on retrouve encore actuellement des stigmates. Et on peut voir ici, notamment sur cette grille qui est tout à fait d'époque et ce mur qui est d'époque, on voit encore la trace et l'impact des impacts de shrapnel qui sont venus
2: effectivement
1: se figer sur le métal. Ouais. Et sur la pierre aussi, d'ailleurs.
0: Et quel est l'état des troupes américaines dans la ville ? Quelle est l'ambiance ?
1: L'ambiance est fébrile. Donc ici, il faut s'imaginer que la ville n'est pas très grande. Les troupes qui refluent, les troupes qui arrivent, les unités d'artillerie qui se déplacent dans la ville pour se positionner, font qu'il y a ici une multitude d'engorgements dans les voies principales de la ville. Et on a des troupes américaines et des véhicules un peu partout.
0: La ville est quasiment en état de siège.
1: Quasiment. D'ailleurs, l'axe qui va vers nos châteaux sera fermé en fin d'après-midi par les troupes allemandes qui poursuivent leur manœuvre d'encerclement vers eux.

0: mon commandant, une fois que l'encerclement de Bastogne est brisé, les Américains vont pouvoir lancer la contre-offensive.
1: Non, la contre-offensive a déjà commencé avec Patton qui attaque avec 3 divisions à partir du 22 décembre.
0: Quelles sont les intentions d'Eisenhower en lançant cette contre-offensive ? C'est de rejeter les Allemands sur leur base de départ ?
1: Ce que les Américains auraient voulu, c'est de pouvoir enfermer les Allemands dans une poche. Montgomery va tarder et va permettre aux Allemands de se replier en ordre et d'assurer de bonnes positions de défense. Et c'est là que les Américains vont avoir leurs pertes les plus terribles.
0: Au mois de janvier.
1: Fin décembre, janvier, oui.
0: Ça signifie que non seulement la bataille en elle-même jusque-là avait été particulièrement dure, les soldats avaient beaucoup souffert, mais ils vont encore souffler encore beaucoup plus dans la deuxième partie.
1: Tout à fait. Et le mois de janvier va être absolument terrible. Même Patton va écrire « On peut encore la perdre », tellement les pertes sont importantes.
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1: Ici, Laurent, on est au fort de la Tura. Ce fort-là, c'est un vieux fort.
2: Voilà, c'est un fort construit à la fin du 19e siècle.
1: Et il a été intégré ensuite à la ligne de défense Maginot.
2: Voilà, quand on a construit la ligne Maginot, on a comme utilisé ces vieux forts qui sont quand même encore utiles et ils vont venir équiper des passages un peu moins stratégiques que les gros ouvrages Maginot, mais on va quand même les conserver.
1: Et ça, ce bâtiment, Laurent, c'est quoi?
2: Alors ça, c'est le casernement de la troupe.
1: Qui a été construit à l'époque?
2: 1901-1903, c'est marqué dessus.
1: Combien de temps pour construire ça?
2: 5 ans.
1: Et ça, c'est quoi?
2: Alors ça, c'est les galeries qui permettent d'accéder aux 4 casemates en falaise.
1: Ils ont creusé la montagne?
2: On a creusé la montagne. Pic, pioche, dynamite.
1: Un métro.
0: In Tura, as in many other alpine fortifications, the French have done a titan's job. 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
1: Là, les pièces d'artillerie pouvaient rentrer, en fait.
2: Voilà, on rentrait les pièces d'artillerie dans les casemates. D'ailleurs, en 40, il y en a une qui restera dans les casemates en permanente et l'autre sera utilisée à plusieurs endroits, sera sortie, re-rentrée, ressortie.
1: Il les déplace. En fait, on connaît bien la ligne Maginot du Nord-Est, mais on ignore complètement qu'il y a une véritable ligne Maginot qui a été construite sur les Alpes. Dans quelles circonstances a-t-elle été construite?
2: Alors, cette ligne Maginot, elle fait partie du programme général Maginot. D'ailleurs, le premier ouvrage construit de toute la ligne Maginot, c'est Remplace dans les Alpes-Maritimes en 1931, avant le Nord-Est. Donc ça veut dire que la ligne Maginot des Alpes est aussi importante que celle du Nord-Est.
1: Ça veut dire qu'il y a une ligne Maginot sur la totalité des Alpes, c'est-à-dire sur les 400 km de...
2: Du Mont-Blanc à la Méditerranée. Alors évidemment, le massif du Mont-Blanc, non. Mais dès qu'on arrive sur les premières vallées perméables, oui, elle va jusqu'en Corse. Et même en Tunisie avec la ligne Maréter, tu vois.
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1: Il y a véritablement un processus d'installation, c'est-à-dire on ne les met pas au hasard, ces ouvrages Maginot et ces forts.
2: Non, il va falloir barrer les passages principaux, les axes principaux de pénétration. En Alsace-Lorraine, le terrain est plat, mais ici, il y a des montagnes, donc les points de passage obligés, c'est les cols et les vallées. Donc on va avant tout fortifier ces points-là. Et puis, on va mettre des petites positions sur les sommets où là, l'ennemi a moins de chances de passer.
1: Ça veut dire qu'il y a une véritable manière aussi d'organiser les lignes de défense quand on est en montagne.
2: Voilà, on va étaler la défense, des avant-postes à la frontière, avec des petits ouvrages légers d'infanterie, avec mitrailleuses, fusils mitrailleurs. Et puis en arrière, on a les ouvrages d'artillerie qui vont pouvoir tirer en avant des premiers pour les protéger. Et on a même encore une troisième.